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L'année 1981 marque l'apparition des premières radios libres en France. La bande FM, jusqu'alors réservée aux radios publiques, commence à se remplir de stations privées. Mais face au brouillage qui commence à apparaître, une législation est nécessaire. Elle rentrera en vigueur en 1983 et seule une vingtaine de radios recevront leur autorisation officielle d'émettre. Le fameux titre, « Chacun fait ce qui lui plaît », sera diffusé sur les radios pirates d'avant 1981 et connaîtra un succès national par la suite.

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1: Sorti en 1983, Thriller est l'un des maxis les plus emblématiques de l'histoire de la pop, extrait de l'album du même nom. Le morceau est célèbre pour la voix de Vincent Price qui apporte une dimension horrifique. Le clip, véritable court-métrage, révolutionne l'industrie musicale et devient une référence culturelle mondiale. Le maxi accentue l'aspect théâtral du titre, idéal pour les ambiances festives ou thématiques, telles qu'Halloween. On retrouve maintenant la version longue de Thriller sur Métropole FM.

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Tout de suite, un point sur les années 80. C'est en 1981 qu'est inauguré le TGV, train à grande vitesse par le président François Mitterrand. Le premier tronçon reliera Paris à Lyon en 2h40 à 260 km/h. Le tout premier TGV se nommera Patrick. Pendant ce temps, les radios périphériques diffuseront le 45 tours d'un nouveau chanteur au nom de Jean-Jacques Goldman et le titre « Il suffira d'un signe ».

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1: Focus sur le groupe Van Halen. Van Halen est un groupe de hard rock américain formé à Pasadena en Californie en 1972. Il est célèbre pour son style énergique, ses solos de guitare virtuoses et ses performances scéniques spectaculaires. Il est composé initialement du guitariste Eddie Van Halen, du chanteur David Lee Roth, du batteur Alex Van Halen et du bassiste Michael Anthony. Van Halen a été un pilier du hard rock et du heavy metal des années 70 et 80. Ils ont vendu des millions d'albums à travers le monde et ont influencé de nombreux groupes de rock par la suite. Le titre Jump est l'un des singles les plus emblématiques de Van Halen. Il est issu de leur album à succès nommé 1984. Cette chanson est une fusion caractéristique du rock et de la pop avec un riff de clavier distinctif joué par Eddie Van Halen lui-même. Les paroles de Jump sont plutôt simples mais efficaces. Elles parlent d'un désir de prendre des risques et de saisir les opportunités qui se présentent.

La ballade Love Walks In est issue de l'album 5150 de Van Halen sorti en 1986. Cette chanson se distingue par ses paroles évocatrices et une mélodie captivante. Les paroles de Love Walks In explorent des thèmes de romance et de spiritualité. Elles évoquent la présence mystérieuse de l'amour et son pouvoir de transformer les vies. La chanson capture un sentiment d'émerveillement et de fascination face à l'expérience de tomber amoureux.

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1: Sorti en 1983, Thriller est l'un des maxis les plus emblématiques de l'histoire de la pop, extrait de l'album du même nom. Le morceau est célèbre pour la voix de Vincent Price qui apporte une dimension horrifique. Le clip, véritable court-métrage, révolutionne l'industrie musicale et devient une référence culturelle mondiale. Le maxi accentue l'aspect théâtral du titre, idéal pour les ambiances festives ou thématiques, telles qu'Halloween. On retrouve maintenant la version longue de Thriller sur Métropole FM.

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1: Focus sur Janet Jackson. Janet D'Amito Joe Jackson, de son véritable nom, est née à Gary, dans l'Indiana, aux États-Unis, en mai 1966. Elle est le 9e et dernier enfant de la famille Jackson, sœur de Michael. Elle rêve d'être jockey, participe à des comédies telles qu'Arnold et Willie, mais son père Joe Jackson l'incite alors à faire comme ses frères de la musique. Janet se retrouve alors à 7 ans sur scène pour la première fois avec ses frères lors d'un concert à Las Vegas. En 1986, elle sort son premier album nommé Control. C'est un succès. Pas moins de 10 millions d'exemplaires seront vendus. Celui-ci regroupe les titres Nasty, What Have You Done For Me Lately, ainsi que When I Think of You, qui devient numéro 1 aux États-Unis en 1986.

Son deuxième album, Janet Jackson's Rhythm Nation 1814, paraît en 1989. Celui-ci est engagé. Il est contre le racisme, les difficultés sociales telles que l'illettrisme. Le titre Escapade est inspiré par une chanson de Martha and the Vandellas en 1965. Escapade est la 14e piste et sort en 1990.

Le titre, Runaway, est extrait de l'album Design Decade 1986-1996, regroupant tous ses meilleurs titres durant cette décennie. Le style musical sera différent, plus pop, hip-hop, que les précédents opus.

0: Oups. Tout de suite, un point sur les années 80.
1: J'ai l'honneur, au nom du gouvernement de la République, de demander à l'Assemblée nationale l'abolition de la peine de mort en France.
0: Le 26 août 1981, la peine de mort est abolie en France. La mesure est adoptée par le Conseil des ministres. Robert Badinter, ministre de la Justice, déposera le projet à l'Assemblée nationale le 29 août 1981. La loi sera promulguée le 9 octobre de cette année-là.

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1: Bonjour, bienvenue, il est 10h à Paris, 8h en temps universel. Merci d'écouter RFI. Vous avez la parole dans 10 minutes, vos questions sur l'actualité et dans 40 minutes, vos réactions sur la RDC. La tenue d'un dialogue national inclusif est-elle devenue indispensable? Mais d'abord, le journal international. Et c'est avec vous, Gaëtan Plenet. Bonjour.
2: Bonjour, Juan. Bonjour à tous. C'est dans ce journal, on va parler de la nouvelle nuit de frappes au Moyen-Orient, des frappes américaines en Iran et des frappes iraniennes contre des bases américaines dans plusieurs pays de la région. On va aussi parler de la canicule qui n'était pas partie bien longtemps en Europe. Elle est de retour déjà, notamment en France. La France qui affronte le Maroc ce soir en quart de finale de la Coupe du Monde masculine contre des bases américaines dans plusieurs pays de la région. On va aussi parler de la canicule qui n'était pas partie bien longtemps en Europe. Elle est de retour déjà, notamment en France. La France qui affronte le Maroc ce soir en quart de finale de la Coupe du Monde masculine de football. On en parle à la fin de cette édition.

0: Malgré le cessez-le-feu entre les deux pays, il est terminé, a d'ailleurs dit hier Donald Trump, sans pour autant fermer la porte à la poursuite des négociations de paix. Mais difficile de les mener à bien ces négociations alors que les États-Unis ont éliminé une grande partie des élites iraniennes. C'est ce que nous dit Hasni Abidi, directeur du Centre d'études et de recherche sur le monde arabe et méditerranéen.
1: Le départ de Ali Khamenei, de la Rijani, vous avez toute une élite finalement du régime iranien qui n'est plus là, et on a probablement une nouvelle élite, une nouvelle composition où les gardiens de la révolution, ceux qui mènent la guerre, sont devenus les seuls responsables de la gestion à la fois militaire, sécuritaire, mais ce qui est nouveau aussi diplomatique, et ce qui montre un peu cette contradiction, surtout dans la relation avec les pays du Golfe. Et c'est cette dualité au pouvoir qui rend à la fois le maintien de cessez-le-feu difficile, mais qui rend même la négociation encore plus difficile. Finalement, le président Trump a favorisé l'émergence d'une haine beaucoup plus radicale que la précédente.
0: Des propos recueillis par Oriane Verdier, une haine contre l'Amérique particulièrement palpable dans les rues iraniennes depuis 6 jours et le début des hommages à l'ayatollah Ali Khamenei tué au premier jour de la guerre. Ça se termine aujourd'hui avec les funérailles du guide suprême à Marchad, dans le nord-est du pays, sa ville natale. Des funérailles repoussées de quelques heures. Elles auront lieu finalement à 14h, heure locale. La télévision iranienne évoque du retard pris dans le transfert de sa dépouille, mais elle vient d'arriver, ça y est, dans la ville, selon des médias d'État. Notez que la liaison ferroviaire entre Téhéran et Marchad est suspendue après les frappes américaines de la nuit, des frappes mutuelles, et qui semblent éloigner encore un petit peu plus le retour à la normale dans le détroit d'Ormuz. Quelques 6000 marins sont toujours bloqués sur leur navire dans le golfe Persique, attendant de pouvoir franchir le détroit. Eux aussi sont marins, mais ils sont plus que bloqués, ils sont carrément pris en otage et l'Organisation Maritime Internationale réclame leur libération. Les 3 navires ont été détournés par des pirates en avril et en mai dernier au large des côtes somaliennes et dans le golfe d'Aden. Et Nicolas Feldman, les observateurs notent un regain d'activité de piraterie dans la région.
2: I cannot comment on individual.
3: Cyrus Modi n'en dira pas plus sur l'identité de ces marins pris en otage, mais il le confirme. Son centre de signalement de la piraterie est bien en contact avec les équipages retenus sur les 3 navires.
4: Les navires détournés ne sont pas très grands. Il s'agit d'une boutre, un bateau traditionnel, d'un petit cargo et d'un tanker. Les pirates ont visé ces navires parce qu'ils savent que la sécurité à bord n'est pas très importante.
3: D'après l'OMI, ces derniers mois, au moins 24 tentatives et actes de piraterie ont ciblé des navires dans la mer Rouge et le golfe d'Aden. La preuve pour Cyrus Modi que la menace est repartie à la hausse.
4: Par rapport à l'année dernière, oui, il y a plus d'activités de piraterie. Des navires ont été détournés, on a constaté aussi des tentatives d'abordage et certains ont été visés par des tirs.
3: Des pirates plus actifs dans la région, cela s'explique par le redéploiement d'une partie des flottes occidentales vers le détroit d'Ormuz. Paul Touret, directeur de l'ISEMAR, l'Institut supérieur d'économie maritime.
5: Le conflit en Iran a mobilisé les moyens américains qui peuvent être décalés, les moyens européens aussi. Donc c'est sans doute un appel du vide dans lequel la piraterie somalienne s'est sans doute remis en position de prédation sur la flotte locale.
3: Conséquence, l'agence de sécurité maritime britannique appelle dans le golfe d'Aden les navires à faire preuve de vigilance.
0: Précision de Nicolas Feldman. Les États-Unis ont approuvé la vente de missiles Tomahawks à l'Allemagne. C'est ce qu'annonce ce matin le chancelier Friedrich Merz au lendemain de la fin du sommet de l'OTAN. Un sommet durant lequel Donald Trump a aussi accepté de laisser l'Ukraine construire d'autres missiles. Ce Patriot, originellement américain, mais les États-Unis vont donner une licence à Kiev pour qui ces armes sont indispensables afin de faire face aux frappes russes. Les États-Unis toujours, où la LULAC, une ONG de la communauté hispanique, réclame une enquête indépendante après la mort d'un homme présenté par les autorités comme étant un ressortissant mexicain en situation irrégulière. Il vivait dans le pays depuis près de 35 ans et il a été tué mardi matin à Houston, au Texas. Un agent de la police fédérale de l'immigration lui a tiré dessus. Selon le ministère de la Sécurité intérieure, il aurait tenté d'échapper à son arrestation lors d'un contrôle routier de l'ICE. 20,74 degrés en moyenne le mois dernier en Europe occidentale, qui a connu le mois de juin le plus chaud de son histoire. C'est ce qu'on apprend ce matin dans un rapport de l'Observatoire climatique Copernicus, publié alors qu'une partie de la région fait face justement à une nouvelle canicule. C'est le cas de la France qui n'est pas prête face aux conséquences dangereuses du changement climatique. Ça, c'est un autre rapport qui le dit ce matin, celui du Haut Conseil pour le climat. L'organisme indépendant préconise notamment de renforcer le cadre réglementaire dans le monde du travail, de mieux garantir les investissements nécessaires à la transition, encore de prôner la sobriété.

0: dans l'agriculture. L'agriculture qui est à la fois, on le sait, responsable du changement climatique, tout en payant les conséquences de ce fléau. Ainsi, dans plusieurs régions françaises, les moissons ont été particulièrement précoces cette année. Ce n'est pas forcément une bonne nouvelle, comme nous l'explique David Vincent. Il cultive lui-même près de 200 hectares de céréales dans le département de l'Aude.
1: La station météo sur l'exploitation me donne 38,8. Les vagues de chaleur depuis le mois de mai ont accéléré la fin de cycle de toutes les cultures. Donc on a commencé les moissons facilement 15 jours avant ce qu'on faisait historiquement. Clairement, aujourd'hui, il manque des quintaux. On a eu de la chance parce que cet hiver, on a eu des épisodes de pluie qui ont refait les stocks d'eau dans les sols. Ça a permis d'avoir des croissances de la végétation et des plantes qui ont été correctes tout le printemps. Mais à partir du mois d'avril, il s'est arrêté de pleuvoir. Et donc, d'une récolte qui potentiellement pouvait être une belle récolte début mai, quand on a commencé au mois de juin, on a perdu sur mon secteur entre 10 et 30% de récolte, de potentiel. Je fais du blé dur, du blé tendre, de l'orge, des pois protéagineux, du sorgho, du maïs en sec, du tournesol, du colza. Et avec les incertitudes climatiques qu'on subit depuis pas mal d'années en Occitanie, mais je m'aperçois que c'est la meilleure manière de s'adapter jusqu'à preuve du contraire.
0: Des propos recueillis par Raphaël Morand. Et puis en football, un premier ticket à prendre ce soir pour le dernier carré de la Coupe du Monde masculine. Et ce sera soit pour la France, soit pour le Maroc. Les deux équipes s'affronteront à 20h en temps universel. En 2022, on s'en souvient, les Marocains s'étaient inclinés en demi-finale justement face à ces mêmes Français. Mais pas sûr que le résultat soit le même cette fois-ci, car les Lions de l'Atlas confirment leur régularité. On va voir soit ce soir, en tout cas dans les rangs marocains, beaucoup de joueurs originaires de Casablanca et de ses quartiers populaires. Alors forcément, là-bas, on les suit de très près, ces joueurs. Reportage de Mathias Reynal.
2: Un soleil de plomb, il fait 35 degrés à l'ombre. Les gamins suent à grosses gouttes, mais ils sont quand même venus s'entraîner. C'est Delis Alaoui qui les coach.
3: Il y a de grandes stars de l'équipe nationale qui ont été découvertes sur les terrains et dans les ruelles des quartiers.
2: Delis Alaoui a entraîné le milieu de terrain Asdinou Nahi, auteur d'un doublé lors du 8e de finale face au Canada. C'est Soufiane Rahimi qui a marqué le 3e but. Les deux sont casablancais et issus d'un milieu modeste.
3: C'est une fierté pour eux, pour Rahimi et Ounaï. Ils ont le style et cette grinta propre au quartier populaire de Casablanca. Ils ont l'amour de la sélection nationale.
2: Ici, la détection se fait grâce à un maillage très resserré d'associations sportives.
3: Elles font un grand travail, elles sont la base même du football marocain.
2: Et la nouvelle génération issue de cette formation est déjà là, Hamza a 14 ans.
4: J'espère pouvoir jouer dans les grands clubs comme le Real Madrid ou le Raja et participer un jour à la Coupe du Monde, à la Ligue des Champions. Je veux faire comme Ounaï, réaliser mes rêves.
2: Ici, tout le monde attend avec impatience le quart de finale contre la France pour voir les quartiers de Casablanca triompher à travers les Lions d'Atlas. Mathias Reynal, Casablanca, RFI.
0: Eh bien, encore un petit peu de patience. France-Maroc, le coup d'envoi, je le rappelle, à 20h en temps universel. Ce sera à suivre en direct sur les antennes africaines de RFI. Il est 10h10 à Paris, l'heure de retrouver Juan Gomez pour appel sur l'actualité.
5: Avec les auditeurs de RFI, merci. Gaëtan Plenaire.
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7: C'est à la fin des années 70 que le groupe anglais Eurythmics s'est créé. Il est composé de l'écossaise Annie Lennox au chant et au clavier, de l'anglais Dave Stewart au chant, au piano et à la guitare. Tout commence lorsque Dave Stewart rencontre Annie Lennox dans un restaurant où elle est serveuse et la demande en mariage. Il monte au départ un groupe avec quelques copains, se nommant The Catch puis The Tourists. C'est en 1980 que le groupe Tourists disparaît au profit de Eurythmics. C'est au même moment que le couple Dave Stewart-Annie Lennox se sépare, mais ils continueront à travailler ensemble. Il faudra attendre 1983 et le deuxième album Sweet Dreams pour qu'ils connaissent le succès avec le titre du même nom que l'album. Le single se classera directement numéro 1 des charts américains et deuxième en Angleterre. En France, il devient même disque d'or. Les paroles sont sombres, ce titre a en effet été composé alors que le couple était en pleine séparation.

Le deuxième extrait de l'album Sweet Dreams est le titre Love is a Stranger, qui a connu un échec commercial à sa sortie en 1982, avant que l'album ne paraisse. Il faudra une réédition du single en 1983 pour qu'il se classe 6ème des charts anglais. Dans le clip, mettant Annie Lennox sur le devant de la scène, elle retire sa perruque blonde pour montrer ses cheveux orange et courts. C'est à cause de cette scène que le clip sera censuré par MTV au départ.

Le second extrait de l'album Touch est Here Comes the Rain Again, qui est enregistré avec le British Philharmonic Orchestra. C'est un savant mélange d'instruments classiques et de synthétiseurs.

Un album sort pour la bande originale du film 1984. Le premier titre, extrait de celui-ci, est Sex Crime 1984. La chanson ne sera pourtant pas entendue dans le film, car le réalisateur avait préféré un autre compositeur au groupe Eurythmics. Le titre sortira tout de même et se classera dans le top 10 anglais.

En 1985 sort un nouvel album, Be Yourself Tonight. Celui-ci est plutôt orienté soul et rock, avec plus de batterie acoustique et, comme le signalait Dave Stewart, avec plus de vrais instruments. Des artistes comme Aretha Franklin, Stevie Wonder et Elvis Costello collaboreront à cet album vraiment réussi. Le titre There Must Be an Angel en est extrait. Il deviendra numéro 1 des charts en Angleterre. C'est Stevie Wonder qui jouera de l'harmonica dans ce titre.

Le sixième album studio du groupe sort en 1986. Il s'agit de Revenge, produit par Dave Stewart. Il est en partie enregistré et mixé à Paris. L'album se classe bien dans les tops anglais et européens, mais aux États-Unis, le succès commence à décliner. Il sera tout de même classé disque d'or avec plus de 500 000 exemplaires vendus. Le titre When Tomorrow Comes est écrit par le duo Stewart-Lennox et par Patrick Seymour.

L'album Savage sort en 1987 et We Are Two Are One sort en septembre 1989. Ceux-ci ne remporteront plus le succès des précédents opus. Des tensions apparaissent entre Dave Stewart et Annie Lennox qui n'arrivent plus à composer ensemble. Le titre Don't Ask Me Why est extrait de l'album We Are Two Are One.

Le groupe sort un Greatest Hits en 1991, rassemblant les meilleurs titres de Rhythmix. Mais en 1992, ils annoncent la fin du groupe et leur séparation. Ils se reformeront en 1999 pour plusieurs concerts privés. Ils travailleront même sur un nouvel album.

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1: Focus sur Marvin Gaye. Marvin Pence Gaye Jr. est né en avril 1939 à Washington. Il est auteur, compositeur et chanteur américain de musique soul. Très jeune, il s'exerce à la musique dans une église, en y chantant notamment du gospel. Il s'engage dans l'armée, certainement plus comme échappatoire à un père violent qui le battait régulièrement que par vocation. Il revient à Washington en 1957 et fera partie d'un groupe de doo-wop. Il signe avec le label Motown et commence une carrière à succès. En 1967, il sort un duo avec Tammy Terrell, Ain't No Mountain High Enough, qui aura beaucoup de succès.

0: En 1971 sort le titre What's Going On, issu de l'album du même nom. Dans celui-ci, il fait l'analyse de son époque et touche à des sujets sensibles tels que la lutte pour les droits civiques, la guerre du Vietnam et l'écologie.
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right? Enfin, en 1982, paraît le superbe slow Sexual Healing, écrit à Ostende, en Belgique, sous le label Columbia Records. Marvin Gaye remportera 2 Grammy Awards pour ce titre qu'il a écrit 2 ans avant qu'il ne soit assassiné par son père en mai 1984.

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1: Merci de rester avec nous à l'écoute de RFI. Il est midi à Paris et 10h en temps universel. Le journal, c'est tout de suite avec vous, Karine Bellicha, bonjour.
2: Bonjour Caroline, bonjour à tous. À la une, s'agit-il d'un véritable basculement américain en faveur de Kiev? Désormais, l'Ukraine pourra produire elle-même des missiles Patriot vitaux pour contrer les attaques russes. Donald Trump l'a promis à Volodymyr Zelensky hier au sommet de l'OTAN. Les Européens restent prudents. Nouveaux bombardements américains en Iran la nuit dernière. Nouvelle réplique de Téhéran dans les pays du Golfe. Jour de l'enterrement de l'ancien leader du régime, tué au premier jour de la guerre en février. Et puis l'éclipse est totale, star emblématique des années 80, avec sa voix rauque, inoubliable, admiratrice de Janis Joplin et de Tina Turner, son idole, la chanteuse britannique Bonnie Tyler s'est éteinte à l'âge de 75 ans. Volodymyr Zelensky est reparti très satisfait du sommet de l'OTAN à Ankara, fort de la promesse de Donald Trump de pouvoir fabriquer désormais des missiles Patriot sur son sol. Kiev le demandait depuis des mois, car ses engins sont indispensables pour intercepter les missiles balistiques russes qui frappent quotidiennement le pays. Un palier franchi dans la coopération militaire et industrielle entre les États-Unis et l'Ukraine. Mais au Parlement européen, les eurodéputés restent prudents après cette annonce. Sofia Katsenkova.
3: L'annonce de Donald Trump est vue comme un signal positif à Strasbourg, mais pas forcément comme une garantie. Thomas Pellerin-Carlin, député du groupe socialiste et démocrate, reste sur ses gardes.
4: Il faut être stupide pour faire confiance à Donald Trump. Depuis qu'il a compris que l'Ukraine était en train de gagner de la guerre, Trump a changé au moins une partie de son discours. On le note, mais personne ne doit faire confiance à Donald Trump. Donc ce discours-là, il est intéressant, et on va voir si ça Donald Trump. Depuis qu'il a compris que l'Ukraine était en train de gagner de la guerre, Trump a changé au moins une partie de son discours. On le note, mais personne ne doit faire confiance à Donald Trump. Donc ce discours-là, il est intéressant, et on va voir si ça se traduit en actes.
3: Un doute que ne partage pas

0: Reste une question plus large, celle de la dépendance aux États-Unis. Le député polonais de droite Reinis Poznacz estime que les Européens doivent en tirer les conséquences.
1: We don't have any other options.
2: Je pense que nous n'avons pas d'autre choix que de faire confiance à Donald Trump. D'une manière générale, l'Europe doit s'engager sur la voie de la souveraineté en matière de défense et de sécurité pour que nous n'ayons plus à nous demander à qui nous pouvons ou ne pouvons pas faire confiance.
0: L'annonce est saluée, mais sans grandes illusions de la part des députés au Parlement européen. Sofia Katsenkova, Strasbourg, RFI.
3: Moscou qui qualifie d'irresponsable les engagements pris par l'OTAN en faveur de l'Ukraine à Ankara. Deuxième nuit de bombardement américain en Iran, Donald Trump avait prévenu que les frappes allaient se poursuivre car pour lui, le cessez-le-feu est terminé en raison de la volonté de Téhéran de contrôler désormais le trafic maritime dans le détroit d'Ormuz. Un seul itinéraire est validé par le régime et les navires qui le contournent sont pris pour cible. Les bombardements américains ont visé plusieurs ports iraniens et l'Organisation maritime internationale s'inquiète du sort des marins. Pierre-Olivier, il serait 6000 bloqués sur leur navire en attendant de pouvoir franchir le fameux détroit.
4: Le secrétaire général de l'Organisation maritime internationale l'assure, ces nouvelles attaques ne font qu'exacerber la peur et la détresse psychologique que subissent déjà les 6000 marins bloqués dans le golfe Persique. Même si, bien sûr, la majorité d'entre eux n'attend pas de pouvoir franchir le détroit d'Ormuz depuis le début du conflit, Emmanuel Chalard, secrétaire général CGT des officiers de la marine marchande.
5: Ça fait pas 6000 marins bloqués depuis 4 mois. En gros, on va dire que quand même la majorité des marins sur zone ont été, il y a eu des relèves d'équipage et des collègues les ont remplacés. Ceux qui sont bloqués depuis le début du conflit sont des marins qui sont embarqués sous des pavillons de libre matriculation et leurs armateurs sont finalement plus des traders que des armateurs.
4: Avec les reprises des tensions autour du détroit d'Ormuz, le syndicaliste s'inquiète aussi des conditions de navigation des marins.
5: Ce qu'on craint, c'est une banalisation des activités commerciales en zone de guerre. Encore une fois, les marins sont des marins civils, on n'est pas des militaires et on ne voudrait pas que le pli soit pris, qu'on navigue dans ce genre de conditions.
4: L'Organisation maritime internationale rappelle de son côté que la sécurité des navires et des marins n'est une nouvelle fois plus garantie dans la zone.
3: Et en représailles aux frappes de Washington, des drones et des missiles iraniens ont visé des bases américaines au Koweït, à Bahreïn et au Qatar. L'armée américaine a aussi visé des ponts ferroviaires entre Téhéran et Mashhad, cette localité du nord-est de l'Iran, où va être enterré Ali Khamenei. La liaison entre les deux villes a été interrompue. Les autorités dénoncent un crime de guerre contre des infrastructures civiles le jour de la dernière étape des funérailles de l'ancien leader du régime, tué au début de la guerre en février dernier. Sa dépouille a parcouru les hauts lieux du chiisme, dont Najaf et Karbala en Irak voisin, des obsèques sur 6 jours conçues comme une démonstration de force du régime iranien. Du foot à présent, après un jour de pause, lancement des quarts de finale du mondial avec une affiche France-Maroc ce soir. Et quelle affiche! Les Bleus en quête d'un troisième sacre défient l'équipe montante des Lions de l'Atlas. Belle opposition en perspective entre deux équipes offensives. À Boston, les supporters marocains sont plus que prêts à soutenir leurs joueurs. Reportage de Frédéric Suteau.
6: On se voit à tous les supporters du Maroc ici. Ici, on s'est donné rendez-vous parce que pour nous, le support du Maroc, c'est très important.
7: Ils se sont donné rendez-vous au Boston Common, le plus ancien parc de la ville et même des États-Unis. Des supporters marocains dans toutes les allées en cette fin d'après-midi. Des drapeaux rouges et verts, retrouvailles et répétitions générales avant le match de ce jeudi.
8: Je l'ai vu tous les matchs, sauf Haïti et l'Hollande.
9: Moi, j'étais à Houston. Et j'ai abandonné mon billet d'avion et je suis venu à Boston.
7: Il y a ceux qui viennent du Canada ou qui vivent ici aux États-Unis. 12 vols spéciaux ont été affrétés.
10: Exceptionnels qui font de Casablanca à Boston. On est venu, le vol était rempli.
7: Et comment vous avez été choisi? Enfin, comment ça se passe quand on est au Maroc et qu'on veut venir?
10: C'est premier arrivé, premier servi. Oh, arrête de parler de parfois.
7: Le soleil décline, gardez des forces pour le match. C'est l'heure des pronostics.
11: 1-2-1 pour le Maroc ou 3-2 pour le Maroc?
12: Mon souhait, c'est que Mbappé, Dembélé et Olise ne soient pas en forme.
7: Frédéric Suteau, Boston, RFI.
3: Côté français, le capitaine Kylian Mbappé devrait être particulièrement motivé ce soir, visé par des

0: Propos racistes d'une sénatrice du Paraguay qui ont provoqué une vague d'indignation. Il a reçu un soutien unanime, dont ceux du président Macron, de l'ONU, du gouvernement du Paraguay et de la FIFA. Le coup d'envoi de ce France-Maroc tant attendu, c'est à 20h, temps universel. Et puis la chanteuse britannique Bonnie Tyler, star des années 80, est donc décédée à l'âge de 75 ans. Inoubliable aussi bien pour sa voix rauque que pour ses brushings spectaculaires. Olivier Roger retrace pour nous son parcours. It's a heartache.
1: Nothing but a heartache. Elle avait une voix éraillée, rocailleuse, séquelles de nodules sur les cordes vocales et d'une opération mal guérie. Et ce handicap fut l'un de ses plus grands atouts, une voix qui dessine un personnage rock'n'roll et amplifie une image glamour, dont la Galloise, née dans une famille modeste et pieuse, n'a jamais vraiment cherché à se départir. Gaynor Hopkins, de son vrai nom, est d'abord vendeuse, mais elle chante dans un groupe tous les samedis soirs dans les bals du sud du pays de Galles, au Royaume-Uni. C'est là qu'elle est repérée par deux producteurs qui lui font enregistrer, en 1976, son premier album. Le succès viendra 2 ans plus tard avec It's a Heartache. C'est un chagrin d'amour, triomphe planétaire. Il forge sa réputation. En 1983, c'est la consécration. Le producteur Jim Steinman lui propose une ballade épique et lyrique, Total Eclipse of the Heart, un hit qui traverse les époques et continue à être régulièrement diffusé. Si jamais plus elle ne retrouvera un tel succès, Bonnie Tyler poursuivra avec constance une carrière plus qu'honorable. Admiratrice de Janis Joplin et surtout de son modèle Tina Turner. La chanteuse, toujours optimiste, n'aura jamais délaissé ni la scène ni les studios. Son 18e album, sorti en 2021, s'intitulait Le meilleur reste à venir.

0: Inoubliable Bonnie Tyler, voilà pour refermer ce journal et tout de suite 8 milliards de voisins avec vous Emmanuel Bastide. Bonjour Emmanuel.
1: Vous aussi vous êtes inoubliable. Karine Bellicha, bonjour à vous. Prochain journal dans 50 minutes.
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1: Focus sur Frankie Goes to Hollywood. Le groupe Frankie Goes to Hollywood s'est formé en 1980 à Liverpool en Angleterre. C'est le titre d'un article sur Frank Sinatra qui inspira le nom du groupe. Celui-ci est formé par Ollie Johnson au chant, Paul Rutherford au chœur et au clavier, Mark O'Toole à la basse, Brian Nash à la guitare et de Peter Gill aux percussions. Le 24 octobre 1983 sort le plus gros succès du groupe, Relax. Le clip est un hommage au cinéma et plus précisément à Alfred Hitchcock. Par contre, il sera censuré par la BBC qui jugeait les propos, la pochette et la vidéo scandaleuses.

La même année sort le deuxième single du groupe, Two Tribes. Le clip, qui met en scène un combat entre les sosies des présidents Reagan et Tchernenko, sera également censuré. 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

Enfin, c'est en 1984 que sort le superbe slow The Power of Love. Le clip met en scène la nativité en étant fidèle à l'iconographie chrétienne. Dans le même esprit, la pochette est illustrée par une reproduction de l'Assomption de la Vierge. Le titre sera classé numéro 1 des charts britanniques.

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1: Sorti en 1983, Thriller est l'un des maxis les plus emblématiques de l'histoire de la pop, extrait de l'album du même nom. Le morceau est célèbre pour la voix de Vincent Price qui apporte une dimension horrifique. Le clip, véritable court-métrage, révolutionne l'industrie musicale et devient une référence culturelle mondiale. Le maxi accentue l'aspect théâtral du titre, idéal pour les ambiances festives ou thématiques, telles qu'Halloween. On retrouve maintenant la version longue de Thriller sur Métropole FM.

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1: Focus sur les Spice Girls. Le groupe anglais Spice Girls s'est formé à Londres en 1994. Il est composé de 5 chanteuses et danseuses, Victoria Beckham, Melanie Chisholm, Melanie Brown, Jerry Halliwell et Emma Bunton. Elles décrochent un premier contrat en 1995 avec la maison de disques Virgin Records. Elles sont managées par Simon Fuller, qui fut l'impresario d'Annie Lennox du groupe Eurythmics. Le premier tube à succès, sorti en 1996, est le titre Wannabe, extrait de leur premier album Spice, qui fera un vrai carton. Wannabe restera 7 semaines numéro 1 du top anglais et sera récompensé par un double disque de platine.

Second extrait de l'album Spice, Say You'll Be There, parle du pouvoir féminin sur les hommes. Le titre se classera directement numéro 1 des charts européens dès sa sortie.

L'album Spice s'exporte aussi aux États-Unis et se vendra à 7 millions d'exemplaires. Le titre Mama en est extrait et sortira en mars 1997. La chanson est considérée comme un classique de la pop moderne et comme un hymne d'amour maternel.

En 1998 sort le single Viva Forever, extrait du deuxième album de la formation intitulé Spice World. La chanson sera un succès et se vendra à 690 000 exemplaires en Angleterre. C'est une ballade pop aux influences latines qui parle de la beauté de la vie.

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1: Jean-Jacques Goldman est né à Paris le 11 octobre 1951. Son père était d'origine polonaise, sa mère d'origine allemande. Il est le troisième de quatre enfants. Ses parents lui apprennent le violon et le piano, mais celui-ci n'est pas passionné. Il est éclaireur chez les scouts dans sa jeunesse. De nature timide, il se découvre une passion pour la musique et se met à la guitare, abandonnant violon et piano. Il rejoint tout d'abord dans les années 60 un groupe de gospel. Celui-ci se produit dans une église de Montrouge. Il obtient un bac D avec mention en 1969 et réussit le concours de l'EDEC à Lille, puis rejoint Paris en 1973. Il visite de nombreux pays et épousera Catherine Morlet, qui devient psychologue. Goldman rencontre Tai Fung, dont le célèbre titre Sister Jane rencontre un succès éphémère. C'est aussi à ce moment-là qu'il rencontre Michael Jones, une amitié naîtra entre ces deux musiciens. Jean-Jacques aura deux enfants avec Catherine Morlet en 1977 et 1979. C'est alors qu'il commence sa carrière solo avec des textes en français, mais des sons et musiques anglo-saxonnes. Marc Limbroso repère alors l'auteur-compositeur. Il signe alors en 1981 un contrat avec Label Epic pour 5 albums. Il compose alors « Il suffira d'un signe », il faut attendre un matraquage du titre sur les ondes pour que celui-ci décolle et se place numéro 1 du top.

Le deuxième album, paraît, il aurait dû s'appeler Minoritaire, mais ce titre n'a pas eu de succès auprès des maisons de disques. Il est donc sorti sans titre. Le premier extrait de cet album sera Quand la musique est bonne, et elle fut bonne, puisque Goldman ne met que quelques semaines à être à la tête des charts. Jean-Jacques ne souhaite pas s'imposer, ni même à évoquer sa vie privée, avec parfois quelques exceptions pour parler de ses racines et de ses convictions. C'est alors que sort le titre Comme toi, deuxième extrait de l'album en février 1983, il raconte son attachement à la mémoire juive.

Le public aime Goldman. La profession lui remet le diamant de la chanson française pour meilleur espoir de l'année 1982. C'est alors que sort le troisième extrait de l'album, Au bout de mes rêves, en juin 1983.

Le troisième album, Positif, cette fois, dans celui-ci, Goldman se libère et se fait plaisir. Trois tubes en seront extraits. Le premier titre, Envole-moi, sort en janvier 1984 et évoque le fait que la culture joue un grand rôle pour s'en sortir dans la vie.

En 1984, naît Nina, la dernière fille de Jean-Jacques Goldman et Catherine Morley. Au même moment, il entame une première tournée, le Positive Tour, sans grande conviction, c'est finalement un vrai succès. Bernard Schmitt s'occupant du visuel du spectacle. C'est lors de celle-ci qu'il rencontre la chanteuse Carol Fredericks, participant au chœur de la chanson américain. En 1985, il s'engage aux côtés de Renaud pour tenter de venir en aide à l'Éthiopie et notamment Chanteurs sans frontières, qui restera numéro 1 du top 50 de nombreuses semaines. En juin, sort le single Je marche seul, précédant son nouvel album non homologué. Ce titre est une réussite indéniable. L'album ne ressemble à aucun autre et rassemble une palette d'instruments très diversifiée. Il sera directement placé numéro 1 du top 20.

Jean-Jacques Goldman s'offre alors un duo avec son ami Michael Jones. « Je te donne » restera 8 semaines numéro 1 des ventes de 45 tours. Michael expliquera qu'il a collaboré pour les textes, mais qu'il s'agit avant tout d'un titre de Goldman. Il s'agit d'un titre pour le métissage que les deux chanteurs trouvent bénéfique pour la société.

Le titre Famille, deuxième extrait de l'album, est dédié à la chanteuse disparue Daniel Messia. Quant à Confidentiel, il le sera en hommage au décès de Daniel Balavoine, disparu cette même année 1985.

Deuxième visite, et comme son nom l'indique, la deuxième tournée de Jean-Jacques Goldman. Il remplit le Zénith de Paris en décembre et offrira à son public un duo avec Johnny Hallyday. Alors qu'il est en scène, sortiront les titres « Patois » et la chanson des Restos en 1986.

En septembre de cette année, sort un album live intitulé Jean-Jacques Goldman en public. Il s'agit du premier enregistré. Ce cinquième disque restera un an dans le top album de l'époque. En 1986, la maison de disques le sollicite pour écrire un album de Johnny Hallyday. C'est chose faite en fin d'année avec Gang, qui sera décisif pour la deuxième partie de la carrière de Johnny. Celui-ci se vend comme des petits pains. En novembre 1986, Goldman est élu chanteur de l'année aux Victoires de la Musique. Il est aussi nommé chanteur préféré des Français. En 1987, le double album sort entre Gris Clair et Gris Foncé, qui remporte un grand succès. 500 000 exemplaires vendus en 4 mois. Au même moment, sort le titre Là-bas, un duo réalisé avec la chanteuse Sirima. Originaire du Sri Lanka, elle chantait dans le métro.

Au printemps de l'année 1988, sort C'est ta chance, dont le clip sera un dessin animé, mais le mois d'avril sera marqué par le coup d'envoi de la tournée 1988. Jean-Jacques Goldman retrouve alors la scène. Le titre n'ayant pas le succès escompté, il est remplacé par Puisque tu pars.

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Face au succès de l'album entre gris clair et gris foncé, un deuxième album live sort, intitulé Trace. Il sera audacieusement emballé. En 1989, paraît Peur de rien blues, et de la bande originale du film d'Alexandre Arcadie, L'Union sacrée, la chanson phare du film sera chantée par Carole Fredericks. En 1990, sort Fredericks Goldman Jones. Goldman crée l'événement en partageant la vedette avec son ami Michael Jones et la choriste Carole Fredericks. Ce mélange surprendra et séduira les fans. Le premier extrait, Nuit, sort en novembre 1990.

À l'automne 1991, sort un coffret 8 CD, l'intégrale de 81 à 91, qui regroupe tous ses albums solo, en live et en trio avec des inédits. La tournée Tour 91 laissera aussi une trace. En décembre, un album, premier live du trio, dans un boîtier en métal forgé, fabriqué par une usine de métallurgie en difficulté et racheté par l'artiste. En 1993, sort l'album Rouge. À la question « Pourquoi ce titre ?», Goldman répondra « En fait, je trouve que le rouge est la vraie couleur de l'espoir. C'est le sang qui coule dans nos veines, la vie qui va, le feu et la colère. L'adolescence est rouge. On rougit lorsqu'on ressent quelque chose de fort. Les non-dits entre deux êtres sont rouges aussi. » Le premier extrait de l'album s'appelle « Rouge » et sort en décembre 1993. Il est enregistré à Moscou avec les chœurs de l'ex-armée rouge. Il s'ensuit une grande tournée de 76 concerts dans 47 villes.

En 1995, la tournée rouge donnera lieu à la sortie d'un coffret de deux vidéos et d'un double album du New Morning au Zénith. C'est pendant cette période qu'il va écrire pour son ami Céline Dion. En 1997, c'est l'année du retour en solo de l'artiste avec l'album En Passant. Pour la première fois, on a l'impression qu'il se livre dans ses chansons, particulièrement avec le titre Quand tu danses, qui raconte l'histoire d'une séparation.

En novembre 2001, sort le dernier album solo, Chansons pour les pieds. Toutes les chansons ont été écrites par Jean-Jacques Goldman lui-même. L'album a remporté un succès phénoménal dans les pays francophones européens. Parmi les titres les plus connus, on retrouve « Et l'on n'y peut rien »,« Tourne les violons »,« Ensemble »,« Les choses » ou encore « Je voudrais vous revoir ». Le titre « Ensemble » a été réalisé avec 1000 choristes. C'est alors que Jean-Jacques Goldman se montre de plus en plus discret. Par contre, il continuera d'écrire pour les autres.

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Tout de suite, un point sur les années 80. C'est le 6 mai 1985 que fut inaugurée la Géode, située dans le parc de la Villette à Paris. Cette immense boule de 36 mètres de diamètre, constituée de 6433 triangles d'acier poli, accueillera un immense cinéma en 3D. Le décor servira pour de nombreux clips des années 80, dont le fameux « Vivre ailleurs » de Jackie Quartz.

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1: Sorti en 1983, Thriller est l'un des maxis les plus emblématiques de l'histoire de la pop, extrait de l'album du même nom. Le morceau est célèbre pour la voix de Vincent Price qui apporte une dimension horrifique. Le clip, véritable court-métrage, révolutionne l'industrie musicale et devient une référence culturelle mondiale. Le maxi accentue l'aspect théâtral du titre, idéal pour les ambiances festives ou thématiques, telles qu'Halloween. On retrouve maintenant la version longue de Thriller sur Métropole FM.

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1: Focus sur Terence Trent D'Arby. Terence Trent Howard, de son véritable nom, est né en mars 1962 à New York. Il est le fils d'une chanteuse de gospel qu'il élève avec le révérend James Benjamin D'Arby. Il commence à chanter à la chorale de son école. Il est boxeur en 1980, puis entreprend des études de journalisme avant de se lancer dans la musique. Il s'installera à Londres en 1986. Son album à succès se nomme Introducing the Hardline According to Terence Trent D'Arby en 1987, qui sera certifié 5 fois disque de platine. Le premier titre issu de cet album est If You Let Me Stay.

Le quatrième extrait est plus entraînant et se nomme Dance Little Sister. Il se classera dans les 20 premiers des tops européens. En 2000, l'artiste changera d'identité pour se faire connaître sous le nom de Sanandra Maitreya.

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1: Bonjour à toutes et à tous, soyez les bienvenus à l'écoute d'RFI. En direct de Paris, il est 18h.
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1: Jeudi 9 juillet, voici les titres de cette édition. L'Iran est à la une de ce journal en français facile. Nous sommes dans un instant au cœur de la foule iranienne réunie dans la ville de Mashhad pour les funérailles de l'ayatollah Ali Khamenei. Autre grand titre, le Venezuela, deux semaines après les terribles tremblements de terre qui ont secoué le pays, au milieu des ruines, la vie s'organise. Reportage de notre envoyé spécial. L'actualité en France, la vigilance rouge, canicule fait son retour, des températures très élevées attendues à partir de demain sur l'ouest du pays. À la page sport, mondial de foot, dans 4 heures, la France rencontre le Maroc pour une place en demi-finale. Et puis au Tour de France à vélo, Tadej Pogacar vient de remporter en solitaire la 6e étape et prend le maillot jaune. L'Iran dit adieu à son ancien guide suprême. Les funérailles de l'ayatollah Ali Khamenei prennent fin aujourd'hui. Après 6 jours d'hommages et de cérémonies, le cercueil de l'ancien guide suprême a été transporté dans sa ville natale de Mashhad, en Iran, où il va être enterré. Une foule immense est réunie pour l'occasion. Vous allez entendre des Iraniennes et des Iraniens très en colère. Leurs paroles sont très dures. À Mashhad, pour RFI, notre envoyé spécial, Sami Boukhalifa.
4: Une foule impressionnante. Tout le monde est habillé en noir. Les femmes portent leur tchador noir. Un long voile qui couvre le corps tout entier. Et les hommes sont aussi habillés en noir. Qu'est-ce qui est écrit sur votre pancarte, madame ?
5: Trump doit payer.
4: Okay. Et c'est écrit en persan, en anglais et en hébreu. Pourquoi en hébreu ?
5: Pour que la presse étrangère et le monde entier comprennent notre message, nous vengerons notre guide suprême et nos martyrs.
4: Tout le monde tient un drapeau, une bannière.
6: Die to America.
4: C'est ce que vous savez dire en anglais. Avec les sionistes aussi. Vous nous dites mort à l'Amérique, mort aux sionistes dans plusieurs langues, en arabe, en persan et en anglais. Je traduis. Mort à Trump, le tueur d'enfants, ami du pédocriminel Jeffrey Epstein. Il a tué des écoliers innocents en Iran, alors nous souhaitons sa mort.
6: Votre colère est grande, madame.
4: Bien sûr, je suis en colère contre les tueurs de bébés et d'écoliers. Des drapeaux iraniens, des drapeaux palestiniens aussi, des drapeaux de ce que l'Iran appelle l'axe de la résistance, le Hezbollah libanais. Il y a aussi tous ces symboles du chiisme qui tournent autour du culte du martyr, de la résistance. Sami Boukhalifa, Mashhad, RFI.
1: Alors que les États-Unis ont de nouveau frappé l'Iran, Téhéran a depuis riposté, répliqué contre des alliés de Washington dans la région, notamment la Jordanie. La Jordanie qui a intercepté aujourd'hui plusieurs missiles iraniens. L'actualité à présent sur le continent asiatique où Taïwan se prépare à affronter un typhon, des vents puissants et des pluies conséquentes. Le typhon Bavi a déjà balayé plusieurs îles du Pacifique. Il doit toucher Taïwan ce vendredi avant de s'abattre sur la Chine. Les autorités taïwanaises appellent donc la population à la plus grande prudence. Un grave incendie dans une usine de chaussures en Chine. Au moins 28 personnes sont mortes et plusieurs autres sont restées bloquées dans le bâtiment. Près de 200 pompiers et secouristes sont mobilisés pour essayer de maîtriser les flammes. Les produits inflammables présents dans l'usine ont rendu l'incendie encore plus violent. Il est 18h05 à Paris, midi 5 à Caracas. Cela fait maintenant 2 semaines que la terre a tremblé au Venezuela. La région de Vargas, près de la capitale Caracas, a été particulièrement secouée. Le bilan humain est d'au moins 3800 morts. Mais de nombreux corps, de nombreux cadavres sont encore sous les décombres, sous les habitations détruites. Les familles attendent qu'ils soient retrouvés. Pendant ce temps, la vie s'organise au milieu des ruines. Reportage Alice Campagnol.
0: Maribel Sanchez est chirurgienne esthétique à Caracas. Depuis le tremblement de terre, elle a abandonné sa clinique et tous les jours, elle vient dans ce quartier où plusieurs tours se sont effondrées.
3: Votre tension est un peu élevée. Cherche-moi le captopril dans les antihypertenseurs. Il y a beaucoup d'hôpitaux de campagne qui ont vraiment de tout, c'est vrai. Mais les gens ne vont pas abandonner les lieux. Ils ont leurs proches ici, enterrés sous les débris. Donc, ou bien les médecins, nous venons sur place, ou bien les patients décompensent.
0: Le coffre de son 4x4 fait office de pharmacie. Elle a installé une table en plastique, deux tabourets et les patients défilent.
3: Les médecins, nous venons sur place, ou bien les patients décompensent.
0: Le coffre de son 4x4 fait office de pharmacie. Elle a installé une table en plastique, deux tabourets et les patients défilent. Les besoins sont grands pour toutes les familles qui

0: pallie pour le moment l'absence de l'État. Maribel et tous les volontaires devront bientôt retourner à leur vie quotidienne. Alice Campagnol, Caracas, RFI.
1: Malheureusement, l'épidémie d'Ebola se propage encore. La maladie gagne du terrain plus rapidement que les précédentes épidémies, dit aujourd'hui le docteur responsable des situations d'urgence pour l'Agence de santé de l'Union africaine. Malheureusement, le virus continue de devancer notre réponse. Il se répand plus vite que se déploient les moyens pour contrôler la situation, a déclaré Wessam Monkula, déclaré en République démocratique du Congo le 15 mai dernier. Ebola a déjà tué 600 personnes. Et puis enfin, nous avons appris que le président sud-africain sera à Paris demain. Cyril Ramaphosa sera reçu par le président français Emmanuel Macron au Palais de l'Élysée. Visite officielle de 2 jours.
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1: La vigilance rouge canicule de nouveau activée en France, autrement dit des températures très élevées qui vont flirter avec les 40 degrés. 9 départements de l'ouest du pays sont concernés. Le Premier ministre de nouveau sur le pied de guerre à ce sujet. Sébastien Lecornu va présider une réunion avec d'autres ministres dès demain matin, 10h. Sport, France, Maroc, c'est l'affiche de ce premier quart de finale du Mondial 2026. Ce soir, 20h, temps universel à Boston, des retrouvailles au plus haut niveau mondial entre Français et Marocains qui étaient déjà face à face en demi-finale il y a 4 ans au Qatar. Alors si les Français sont toujours dirigés par Didier Deschamps, les Lions de l'Atlas ont changé de sélectionneur dans l'intervalle. C'était juste après la dernière CAN, au début de l'année 2026, Walid Regragui a laissé sa place à Mohamed Warbi, qui entraînait déjà les équipes de jeunes au Maroc, un profil très différent de son prédécesseur. Écoutez Franck Simon, grand spécialiste du football africain et rédacteur en chef du site 2022mag.com.
3: Il n'a pas un vécu, si vous voulez, d'entraîneur, par exemple, sur le banc d'un club, comme l'avait Walid Regragui. C'est quelqu'un qui a formé de nombreux joueurs devenus des vedettes dans leur pays respectif, hein, en Belgique et même ailleurs. Et puis aussi, c'est quelqu'un d'un forcément qui fait appel à des joueurs. Il fait appel au talent. Pour lui, l'âge ne compte pas. Le talent, d'abord, ce qui l'a conduit à beaucoup rajeunir l'équipe et aller chercher les joueurs dont il pense qu'ils sont très complémentaires. Il aime que ses joueurs soient le pied derrière le ballon et aillent vers le but adverse et marquent beaucoup. Mais ça veut dire aussi que c'est une équipe moins expérimentée et peut-être un petit peu plus tendre, moins solide défensivement.
1: Franck Simon au téléphone avec Anne Cantner à la mi-journée.

connu la voix de la chanteuse britannique Bonnie Tyler. Elle s'est éteinte aujourd'hui à l'âge de 75 ans. Elle était connue notamment pour avoir interprété ce tube dans les années 80.

0: ferme ce journal en français facile où que vous soyez sur la planète. Merci à tous de l'avoir écouté.
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1: Focus sur John Warwick. Mary John Warwick, de son nom véritable, est née en décembre 1940 à East Orange dans le New Jersey. Elle est chanteuse, compositrice, actrice, animatrice et pianiste. Sa famille était membre d'un groupe de gospel. Elle a suivi des études de musique et fonde un trio de gospel avec sa sœur et sa tante, qui n'est autre que la mère de Whitney Houston. En 1962 sort son premier grand succès, Don't Make Me Over, écrite par Al David et composée par Burt Bacharach. Le titre est un mélange de pop et de soul.

En 1982, sort le titre Heartbreaker, la chanson est écrite par Barry, Robin et Maurice Gibb, formant le groupe Bee Gees. C'est Barry Gibb qui chante dans les chœurs pendant le refrain.

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0: À l'instant, le tube Where We Go, Marshmallow et Thomas Fett. À l'instant sur Métropole, à 20h passées de 3 minutes. À 21h, vous retrouverez notre émission 100% Bonnie Tyler en hommage à la chanteuse exceptionnelle qui nous a tant bercés pendant les années 80-90. Et d'ailleurs, j'ai décidé de vous offrir un maxi 45 tours If You Were a Woman dans Un jour un maxi sur Métropole FM sur Métropole, ce soir.
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0: En 1986, Bonnie Tyler sortira le titre If You Were a Woman. Ce fut le dernier titre à succès de la chanteuse aux États-Unis. On retrouve sa version maxi 45 tours tout de suite sur Métropole. If you...

Voilà notre premier hommage en fait à Bonnie Tyler qui nous a quittés hier soir au Portugal à l'âge de 75 ans. If You Were a Woman en version maxi 45 tours sur Métropole FM. Allez, on retrouve les Backstreet Boys, I Want It That Way, c'était sorti en 1999, extrait de l'album Millennium. Bonne soirée à l'écoute de Métropole FM.

Le morceau mythique à l'instant du boys band Backstreet Boys à l'instant, qui s'était créé en 1993, et là c'était I Want It That Way en 1999, extrait de l'album Millennium. C'est en 2005 qu'est créé ce titre de Coldplay, tout simplement nommé Talk, extrait de l'album X et Y. Maintenant sur Métropole FM.

Voilà, c'était sorti, pour être précis, le 19 décembre 2005, extrait de l'album XY. Ça a fait un véritable tabac. La bande à Chris Martin, Coldplay, à l'instant sur Métropole. Allez, on continue avec ce tube des années 80, quel tube mythique, sorti en 1982, extrait de l'album Havoland, et c'est bien sûr Monsieur Brian Ferry, Roxy Music, More Than This.

Voilà, monsieur Roxy Music plutôt, monsieur Brian Ferry et Roxy Music. Et ce tube More Than This, sorti en 1982, extrait de l'album Avalon. Allez, 2 ans plus tard, sortez ce tube Out of Touch, extrait de l'album Big Bang Boom. Et c'est Daryl Hall et John Oates, rien que pour notre plaisir, à 20h passé de 21 minutes sur Métropole FM.

À l'instant, Hard of Touch, Daryl Hall et John Oates en 1984 sur Métropole. Allez, on retrouve un très très beau slow, signé Bonnie Tyler et Todd Rundgren. Je vais y arriver. Loving you is a dirty job, but somebody's gotta do it. Ouf, c'est dur. C'est un très très beau tube, un très beau slow. On n'a pas trop l'habitude de l'entendre sur les ondes françaises. Eh bien, nous, on rectifie le tir. Allez, Bonnie Tyler, tout de suite, un petit hommage.

Voilà, ça c'est un tube. Ce beau duo, Bonnie Tyler, Todd Rundgren. Peut-être que le titre est un peu long, c'est peut-être pour ça qu'il n'est pas diffusé ou il dure un peu plus de 6 minutes. Eh bien nous, on rectifie le tir, on vous le passe ce soir en hommage à cette grande dame qui nous a quitté, Bonnie Tyler. Allez tout de suite, Duran Duran, Ordinary World.

Voilà, le tube était sorti en 1992. Extrait de l'album The Wedding Album, Duran Duran, Ordinary World, à 20h37 sur Métropole FM. C'est en 1993 que M. Chris Rea écrit ce tube pour sa fille, nommée Julia

Voilà, à l'instant, Julia, c'était Chris Rea sur Métropole FM. Allez, on va partir en France en 1978. Et ce tube, le chanteur, c'est monsieur Daniel Balavoine. Ne loupez pas 21h l'hommage à Bonnie Tyler pour un 100%, émission 100% Bonnie Tyler à 21h sur Métropole.

Daniel Balavoine à 20h44 sur Métropole et ce tube légendaire, Le Chanteur en 1978. Voilà, je vous laisse. Ne loupez pas à 21h l'hommage à Bonnie Tyler, les 100% Bonnie Tyler sur Métropole.

Bonnie Tyler, ou plutôt Gaynor Hopkins, est née en 1951 au Pays de Galles. Elle gagne un concours de jeunes talents alors qu'elle n'est qu'adolescente et commence à chanter dans les pubs en 1967 dans un groupe nommé Mumbles. Elle se marie alors avec un gérant de boîte de nuit et obtient un contrat avec la maison de disques RCA. Elle subit une intervention au niveau des cordes vocales, c'est de là qu'elle tient cette voix rock et fut même surnommée la Rod Stewart féminine. C'est en 1977 qu'elle perce avec le titre It's a Heartache qui deviendra un succès planétaire.

avec le tube Total Eclipse of the Heart, écrit par Jim Steinman. Elle écoulera 6 millions d'exemplaires et se classera au top américain Billboard. Le clip est inspiré d'un film de 1976, Les Rescapés du Futur. La vidéo a été tournée dans le Surrey, en Angleterre.

L'année suivante, en 1984, sort le titre Here She Comes, extrait de la bande originale du film Metropolis, réalisé en 1927 et restauré en 1984. La chanteuse recevra la nomination de la meilleure performance pour une chanteuse rock féminine.

La même année, en 1984, Holding Out for a Hero est le titre extrait de la bande originale du film Footloose. Le clip est le premier à faire la promotion du film sans en contenir d'extrait. Dans celui-ci, Bonnie Tyler s'échappe d'une maison en flammes, puis se retrouve devant les restes calcinés et sur le bord du Grand Canyon. Les scènes sont entrecoupées de choristes habillés en blanc.

En 1985, elle sort un duo avec Todd Rundgren intitulé Loving You is a Dirty Job, extrait de l'album Secret Dreams and Forbidden Fire.

Elle participera au Gala Music Awards Midem à Cannes en 1985 et en 1986. En 1986 sort le titre If You Were a Woman, écrit par Jim Steinman. Il a atteint la 6e place du top 50 en France. Ce sera le dernier succès de Bonnie Tyler aux États-Unis.

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1: En 1986, Bonnie Tyler sortira le titre If You Were a Woman. Ce fut le dernier titre à succès de la chanteuse aux États-Unis. On retrouve sa version Maxi 45 Tours tout de suite sur Métropole.

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